venus de tout le pays. Lutteurs d'Helvétie s'affrontent aujourd'hui dans le rond ancestral, fierté nationale, grand et fort, paré au combat.